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qui allait voir même mon tatoué mode. Bimbaga, tu as comparé ça au centre de périphérie là, au Kaita, là, qui t'a dit que tu es à Mona, qui m'a dit que tu es à Houta, tu es à Pizé Khan, tu es à Houta, je te mets à Houta. Il y a des gens qui ont fait ça, ils ont fait ça, ils ont fait ça, ils ont fait ça. Et puis, quand on a fait ça, on a fait ça, on a fait ça, on a fait ça. 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

0: Ne de plus, il a trois ans. Voilà, t'es belle. Comment t'as la fille sur un gamin? Quand n'est-ce pas, et ça l'a clair, ma croix, il m'a gagné dans le monde de chez toi. Parce que voilà, tu n'as pas de l'or. Car on a haï, et bien, ma tata aboubou, Hansa, Slaha. Et vous utilisez tout, on se dit que mon cas, vous avez tout ce que mon tour a tout fait. Chaman, c'est que gagné, hobby, hobby. Le haré, les tout. Elle est loguée, le truc est de l'honneur, c'est qu'il va retirer. 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